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1: Mercredi soir, un type rodant dans le quartier de Boulogne-Billancourt a essayé de refroidir une voiture à un des membres des sages-poètes de la rue. Mais une semaine auparavant, il avait fait la même avec Danny Dan. Est-ce que Mélophilo va se faire avoir? Écoutez, putain.